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1: Bonjour à tous, on commence votre horoscope de ce mercredi 29 juillet par les béliers. Ne vous mettez pas en colère pour si peu, votre tension est maximale et vous devez faire redescendre la pression.
2: Taureau, votre optimisme débordant vous facilite la vie, vous serez en phase avec votre entourage.
3: Gémeaux, n'essayez pas de tout contrôler, laissez-vous embarquer par le plaisir d'être deux.
4: Cancer, l'influence d'un ami proche sera bénéfique et chassera vos doutes, ne vous isolez pas.
5: Lion, bonne humeur et complicité sont au rendez-vous, savourez donc l'ambiance du moment.
6: Vierge, vous savez convaincre aisément, c'est le moment de vous en servir.
7: Balance, votre vitalité sera omniprésente, rien ne vous arrêtera physiquement parlant.
8: Scorpion, une grande complicité vous lie avec un ami, mais êtes-vous sûr que ce n'est qu'une amitié ?
9: Les Sagittaires, plus disponibles, plus détendus, vous prenez enfin le temps de vous tourner vers les autres et de sourire à la vie, que du positif.
10: Capricorne, votre énergie sera votre meilleur atout pour convaincre, c'est le moment de nouer des contacts.
11: Verseau, votre instinct vous permet d'être au bon endroit, au bon moment.
12: Et enfin les Poissons, une effervescence sociale agréable vous permettra de relativiser vos ennuis domestiques.
13: Je vous souhaite à tous une excellente journée.
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1: Eh bien bonjour monsieur dame, Julie Pierret pour le flash, c'est pas mal ça monsieur dame. Julie Pierret pour démarrer la journée, le flash météo complète c'est pour moi, tous nos rendez-vous et la musique Teddy Swims et Master KG pour démarrer. Voilà, bonjour, il est bien 7h, Julie. Les infos, bonjour Julie.
2: Bonjour Christophe, bonjour à tous. L'info en Camargue et dans la région avec une enquête ouverte dans le Gard après des t-shirts au slogan sexiste portés lors d'une fête votive. La colère des usagers de la ligne SNCF entre Nîmes et Clermont-Ferrand. Et puis en volée, Arles prend ses quartiers d'été au Sainte-Marie-de-la-Mer. Le club propose des initiations gratuites au beach volley. Avance un rapide coup d'œil sur le temps et du soleil encore aujourd'hui en Camargue. Pas de nuages, tout est ok. Le vent est lui aussi tombé. Les températures, une moyenne de 26 degrés en ce moment. Comptez cet après-midi 26 degrés au Sainte, 30 degrés à Arles, 32 à Miramas, 34 degrés à Nîmes. On vous le disait, cette enquête ouverte dans le Gard après des t-shirts au slogan sexiste portés lors de la fête votive à Vauvert. La justice a ouvert une enquête pour injure publique en raison du sexe. Les faits sont passibles d'un an d'emprisonnement et

0: de 45 000 euros d'amende. Un important dispositif contre les inondations entre en service à Nîmes. Le Cadero, Duzès et l'ouvrage Confluence doivent protéger 34 000 habitants et 12 000 emplois. Les installations multiplient par 10 la capacité d'écoulement des eaux de 8 à 80 mètres cubes par seconde. Et ça pour mieux faire face aux épisodes cévenols. La colère des usagers de la ligne SNCF entre Nîmes et Clermont-Ferrand. La ligne qui restera interrompue jusqu'au 14 août après deux coulées de boue en Lozère. Les usagers dénoncent une fermeture en pleine saison touristique. SNCF Réseau explique que des travaux de sécurisation de la montagne sont nécessaires. Et ça avant toute reprise de circulation. Le pôle national de lutte contre la haine en ligne à Paris est désormais saisie et ça concerne l'enquête sur les menaces de mort visant l'eurodéputée gardoise Chloé Ridel. Elle avait rédigé une tribune réclamant la fermeture du circuit de Les Deux Noms et ça à cause d'un risque d'incendie. Elle a ensuite reçu des centaines de messages haineux sur les réseaux. La mobilisation continue à Fibre Excellence à Tarascon. 200 salariés se sont retrouvés sur le site hier après l'annonce de la liquidation judiciaire de l'usine. L'intersyndicale maintient le blocage pour empêcher le démantèlement des installations. Les syndicats espère toujours une reprise et demande au gouvernement de reprendre la main pour préserver tous ses emplois. Le syndicat national des professionnels de la petite enfance réclame une enquête administrative sur le groupe de crèche People and Baby. Ça arrive après la fermeture de deux établissements en région parisienne pour des soupçons de maltraitance et plusieurs autres affaires récentes. Le syndicat demande aussi un moratoire sur l'ouverture de nouvelles crèches du groupe, déjà visée par une plainte pour escroquerie et détournement de fonds publics. En volée, Arles prend ses quartiers d'été au Sainte-Marie-de-la-Mer. Le club propose des initiations gratuites au beach volley sur la plage des Amphores. Ce sera les 4, 11 et 18 août en soirée entre 19 et 21h. Une activité qui est ouverte à tous, profitez-en. Voilà pour l'actualité, très bonne journée avec Radio Camargue.
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2: Une très très belle journée, déjà pas de vent, avec des températures comprises entre 29 degrés au Grau-du-Roi jusqu'à 33 degrés si vous êtes à Nîmes, entre 2 et 32 degrés pour Aix-en-Provence et tous les pays d'Aix. Vraiment un beau mercredi et encore une fois pas de vent, et ça c'est plutôt bien.
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0: Alizé, pour débuter donc cette belle émission.
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0: Sur notre belle radio, avec 34% d'audience en plus, on est content. On en parle tous les jours depuis jeudi dernier, mais c'est grâce à vous bien. Bonjour Radio Camargue. Alors, tous nos rendez-vous du matin. Déjà dans un petit quart d'heure, je vous offrirai des invitations ciné avec votre ciné-planète, donc à Salon de Provence. À 8h20, l'horoscope avec Camille. À 8h15, on marche à l'allemande sur Radio Camargue. À 8h15, notre petite anecdote de l'été. Nous prenons la direction de la Finlande où l'on peut rencontrer l'amour dans le rayon surgelé d'un supermarché. Voilà, dit comme ça, ça fait bizarre, mais c'est très sérieux. Allez, bonne journée, bonjour Radio Camargue. Dans une petite seconde, c'est Julien Lib et Ota, son frérot.
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0: Human Nature, Radio Camargue, à 7h30 avec Jackson et à l'occasion donc du biopic qui a cartonné, ça vous le savez. Mais il existe maintenant un clip du single Human Nature. Oui, jusqu'à maintenant, il n'y en avait pas. Vous voyez comme quoi ? Voilà. Les ayants droit ont donné leur accord. On retrouve notamment des belles séquences donc du Bad Tour de Jackson. 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Dans 10 minutes, c'est l'horoscope avec Camille dans les médias. Le retour des infos, le rappel des titres. Il est 7h30.
1: Bonjour à tous, à la une de l'actualité sportive en football, ça va bien pour le RC Lens dans sa préparation. Le club a largement dominé hier Crystal Palace 3-0 lors d'un match amical disputé en deux périodes de 45 minutes à Côme. Hudson Edward a inscrit un doublé principalement, reprise du championnat de Ligue 1 dans moins d'un mois. La FIFA qui compte ouvrir une partie de ses activités commerciales à des investisseurs privés. L'instance prévoit de créer une nouvelle société qui regroupera les droits TV, le sponsoring, la billetterie et les licences. L'idée, c'est de lever plus de 10 milliards de dollars en 4 ans pour financer le développement du football, tout en conservant le contrôle de la gouvernance sportive. Le projet doit encore être validé par le conseil de la FIFA. L'équipe de France féminine de gymnastique artistique vise un troisième podium européen de suite en championnat d'Europe. Ce sera dès le 13 août prochain à Zagreb en Croatie. L'équipe de France qui mêle des gymnastes expérimentés et des plus jeunes pourra notamment compter sur Elena Colas, 16 ans, récente championne de France du concours général. Les mondiaux, ce sera juste après en octobre prochain. Allez, l'AS Monaco Basket joue son avenir. Le champion de France a obtenu un délai jusqu'à demain pour convaincre la Fédération française de basket de l'autoriser à évoluer en Betclic Elite la saison prochaine. Le tribunal de Monaco examinera dès vendredi aussi la viabilité économique du club qui est lourdement endetté. Voilà pour l'essentiel de l'actualité sportive. Très bonne journée à tous.
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1: Le petit pêcheur, on aurait plein de dédicaces à faire. Manon Lisa avec Radio Camargue. On va passer à l'horoscope, c'est Camille tout de suite.
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3: Bonjour à tous, on commence votre horoscope de ce mercredi 29 juillet par les béliers. Ne vous mettez pas en colère pour si peu, votre tension est maximale et vous devez faire redescendre la pression. Taureau, votre optimisme débordant vous facilite la vie, vous serez en phase avec votre entourage. Gémeaux, n'essayez pas de tout contrôler, laissez-vous embarquer par le plaisir d'être deux. Cancer, l'influence d'un ami proche sera bénéfique et chassera vos doutes, ne vous isolez pas. Lion, bonne humeur et complicité sont au rendez-vous, savourez donc l'ambiance du moment. Vierge, vous savez convaincre aisément, c'est le moment de vous en servir. Balance, votre vitalité sera omniprésente, rien ne vous arrêtera physiquement parlant. Scorpion, une grande complicité vous lie avec un ami, mais êtes-vous sûr que ce n'est qu'une amitié ? Les Sagittaires, plus disponibles, plus détendus, vous prenez enfin le temps de vous tourner vers les autres et de sourire à la vie, que du positif. Capricorne, votre énergie sera votre meilleur atout pour convaincre, c'est le moment de nouer des contacts. Verseau, votre instinct vous permet d'être au bon endroit, au bon moment. Et enfin les Poissons, une effervescence sociale agréable vous permettra de relativiser vos ennuis domestiques. Je vous souhaite à tous une excellente journée.
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0: Radio Camargue, bonjour, c'était Gauthier. Nos petites pépites de l'été.
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0: Et si l'amour se trouvait au rayon surgelé? Je m'explique, oui, il faut s'expliquer. Direction la Finlande, où certains magasins ont mis en place en fait un concept original, le panier rose pour les célibataires. Alors dans ces supermarchés, deux types de paniers cohabitent, le panier classique et le panier rose, réservé donc à celles et ceux qui sont célibataires et ouverts à la rencontre. Le principe est limpide, prendre un panier rose signifie que vous êtes dispo pour discuter, pas besoin donc d'aborder maladroitement, pas de quiproquo, pas de gêne. Deux paniers roses qui se croisent, un sourire échangé, une conversation qui démarre et peut-être donc une histoire qui commence au rayon glace. Alors la vidéo expliquant le concept de ces supermarchés finlandais a explosé sur les réseaux sociaux, plus de 20 millions de vues. Un simple panier rose peut soudain donc sembler plus chaleureux, plus humain, plus spontané. L'amour peut surgir n'importe où, même entre des pizzas surgelées. Marine, pour la suite et un bon matin avec tout ça, c'est Radio Camargue, on ne sait jamais.
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1: Et bon mercredi avec nous, il est bien 8h, Radio Camargue. Alors les infos météo complètes, dans un petit quart d'heure c'est la météo des plages. Et puis Christophe Maé, tout à l'heure, bien encore Shawn Mendes et Camila Cabello, c'est bien l'été. Julie Pierret pour le flash de 8h en ce mercredi. Bonjour Julie.
2: Bonjour Christophe, bonjour à tous. L'info en Camargue et dans la région avec cette décision aujourd'hui pour Fibre Excellence. Le tribunal de commerce de Toulouse doit se prononcer sur le sort du fabricant de pâte à papier dans les Bouches-du-Rhône. 6 interpellations après 2 affaires de trafic de drogue à Arles et à Tarascon. Et puis en football, le Nîmes Olympique enchaîne 2 matchs amicaux en 2 jours, dont un contre Istres, l'autre contre l'OM. Avance un rapide coup d'œil sur le temps. Et c'est du soleil aujourd'hui en Camargue. Pas de nuages, pas de vent, tout va bien. Les températures comptent une moyenne de 26 degrés en ce moment. Cet après-midi, on aura 26 degrés au Sainte, 30 degrés à Arles, 32 à Miramas, 34 degrés dans le Gard. Et décision aujourd'hui pour Fibre Excellence. Le tribunal de commerce de Toulouse doit se prononcer sur le sort du fabricant de pâte à papier de Tarascon menacé de liquidation judiciaire faute de repreneur. Une fermeture aurait des conséquences sur les emplois. L'intersyndicale maintient le blocage de l'usine pour empêcher le démantèlement des installations. Les syndicats espèrent toujours une reprise et réclament au gouvernement de reprendre la main pour préserver tous ces emplois. Plusieurs entreprises forestières très dépendantes de ce débouché craignent désormais une baisse des prix et un ralentissement de leurs investissements. 6 interpellations après 2 affaires de trafic de drogue à Arles et à Tarascon. Les policiers ont contrôlé par exemple 2 automobilistes au comportement suspect. L'un roulait à contresens à Tarascon, l'autre faisait des écarts sur la route à Arles. Les autorités ont découvert du cannabis et près de 250 grammes de cocaïne dans leur véhicule. Les

0: six suspects en tout sont actuellement gardés à vue dans l'attente de suite judiciaire. Des centaines de femmes ont déjà répondu à l'enquête lancée par la ville de Nîmes sur le harcèlement de rue. Le questionnaire mis en ligne lundi vise à mesurer l'ampleur du phénomène. Des habitantes dénoncent une recrudescence des agressions verbales pendant l'été, tandis que des associations évoquent une atteinte à la liberté de circuler des femmes. L'idée de cette enquête, c'est de mettre en place de nouvelles mesures comme un dispositif d'accompagnement en soirée. Vous cherchez encore une formation pour la rentrée, ça tombe bien. Le campus Magnus d'Arles annonce qu'il reste encore des places dans ces trois cursus. Les candidats peuvent encore s'inscrire avec ou sans Parcoursup en fonction des formations. Le campus de la CCI du Pays d'Arles compte organiser des portes ouvertes chaque semaine à la rentrée, et ça pour présenter ses filières et accompagner les futurs étudiants. En football, le Nîmes Olympique enchaîne deux matchs amicaux en deux jours. Les Crocos reçoivent Istres aujourd'hui au stade des Antonins. L'OM demain à la Commanderie. Deux gros matchs, un entraîneur qui compte augmenter le temps de jeu de son groupe, et ça malgré quelques pépins physiques. Plusieurs joueurs sont blessés ou forfaits. Allez, c'est aujourd'hui, l'association Table Ouverte organise la première édition de Richelieu Plage à Nîmes. Rendez-vous dès 14h avec des jeux d'eau, des animations gratuites ouvertes à tous, et ça tombe bien en plein épisode de canicule. Météo France annonce quand même 34 degrés à Nîmes cet après-midi. Hydratez-vous. Voilà pour l'actualité. Très bonne journée avec Radio Camargue.
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2: Une bonne journée de mercredi. Déjà, les températures comprises entre 29 et 33 degrés. 29 degrés si vous êtes dans le secteur donc des Saintes-Maries de la Mer, toute la région des Saintes-Maries. 31 degrés à Tarascon. 32 degrés donc à Avignon à la mi-journée. Surtout, pas de vent pour aujourd'hui.
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0: Ça tombe bien, c'est l'espresso qu'on attendait depuis 8 heures. Voilà pour Sabrina Carpenter. La météo des plages, tout de suite.
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0: 25 degrés pour tout le monde, selon Météo France, à la fois pour les plages donc de la Côte Bleue, du côté d'Istres par exemple pour la plage de la Romaniquette, mais également pour les plages camarguaises, dans le secteur de Salingero, pour la plage de Bauduc, ou encore les différentes plages des Sainte-Marie, et par exemple la plage de Crin-Blanc, et puis à Marseille, la plage des Catalans à Marseille. L'index UV à 9 également pour tout le monde, température ressentie sur la serviette, et bien on va dépasser les 40 degrés pour aujourd'hui.
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0: Whoops Now, Janet Jackson avec Radio Camargue. 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On passe maintenant aux infos, et c'est l'heure, il est 8h30, la rédaction avant l'horoscope.
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2: Bonjour à tous, à la une de l'actualité, une nouvelle alerte canicule en France. 16 départements passant en vigilance orange ce midi, dont la Gironde et les Landes, toujours touchés par les incendies. Un fort pic de chaleur est attendu, notamment sur la côte atlantique. Les autorités appellent à la prudence, tandis que 63 autres départements restent placés en vigilance jaune. Soulagement dans le Var, l'incendie qui a parcouru 4500 hectares est désormais fixé. Près de 5000 habitants avaient été évacués depuis le début du sinistre le 21 juillet. Les pompiers restent mobilisés face au risque de reprise, tandis qu'un homme de 23 ans a été placé en détention, soupçonné de plusieurs départs de feu dans le département. Concernant l'incendie en Gironde, le méga-feu est stabilisé, mais la vigilance reste maximale. Les pompiers ont dû intervenir sur 14 reprises de feu hier, alors qu'un nouveau pic de chaleur est attendu. Près de 4000 touristes ont été évacués préventivement à Lacanau. Au total, 42 000 hectares ont déjà été ravagés par les flammes. Attention aux noyades. Entre le 1er mai et le 15 juillet, 274 personnes sont mortes noyées en France. C'est plus que l'an dernier à la même période. Les plus concernés restent les personnes âgées, les adolescents et les enfants. Les secours rappellent l'importance d'apprendre à nager très tôt. Reportage de Julie Pierret.
3: Léo et Mathéo, 7 ans et 4 ans, prennent des cours de piscine.
4: J'apprends à nager.
5: J'aime bien apprendre le crawl. J'aime bien aller chercher des anneaux sous l'eau, nager sous l'eau.
3: Le maître nageur leur apprend à sortir de l'eau rapidement avant d'enchaîner quelques mouvements de nage.
6: J'arrive à faire grenouille à fusée avec les bras et les jambes et les mains.
7: C'est des gestes pour apprendre. Avec des brasses.
8: Oui, ça me rassure de savoir nager dans une piscine. Parce que si je me noie, je peux couler et j'ai pas envie.
3: Léo a bien compris pourquoi il prend des cours. Il donne même quelques conseils aux enfants qui ont peur d'aller dans l'eau.
9: Je lui dirais, tu mets un pied dans l'eau la première fois. Tu mets un deuxième pied dans l'eau la deuxième fois. Puis tu mets le corps dans l'eau et après tu peux nager. Si t'as pas trop peur, tu peux sauter.
3: Des conseils importants, l'idée c'est surtout de prendre du plaisir.
10: Ah, j'adore la piscine.
2: Voilà, les autorités vous conseillent de privilégier les lieux de baignade surveillés et de ne pas perdre de vue les enfants. Soyez prudents. Enfin, le sud du Japon a été frappé hier par un puissant séisme de magnitude 7.1. À Kumamoto, les dégâts sont importants, bâtiments effondrés, ponts endommagés et un centre commercial partiellement détruit. Le bilan provisoire fait état d'au moins 13 morts et de plus de 100 blessés. Voilà pour l'essentiel, bonne journée à tous.
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0: Amel Bent, c'est bien avec Radio Camargue. On va passer maintenant à l'horoscope de cette journée. Vous l'avez raté peut-être il y a une heure. Camille.
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2: Bonjour à tous, on commence votre horoscope de ce mercredi 29 juillet par les béliers. Ne vous mettez pas en colère pour si peu, votre tension est maximale et vous devez faire redescendre la pression.
3: Taureau, votre optimisme débordant vous facilite la vie, vous serez en phase avec votre entourage.
4: Gémeaux, n'essayez pas de tout contrôler, laissez-vous embarquer par le plaisir d'être deux.
5: Cancer, l'influence d'un ami proche sera bénéfique et chassera vos doutes, ne vous isolez pas.
6: Lion, bonne humeur et complicité sont au rendez-vous, savourez donc l'ambiance du moment.
7: Vierge, vous savez convaincre aisément, c'est le moment de vous en servir.
8: Balance, votre vitalité sera omniprésente, rien ne vous arrêtera physiquement parlant.
9: Scorpion, une grande complicité vous lie avec un ami, mais êtes-vous sûr que ce n'est qu'une amitié ?
10: Les Sagittaires, plus disponibles, plus détendus, vous prenez enfin le temps de vous tourner vers les autres et de sourire à la vie, que du positif.
11: Capricorne, votre énergie sera votre meilleur atout pour convaincre, c'est le moment de nouer des contacts.
12: Verseau, votre instinct vous permet d'être au bon endroit, au bon moment.
13: Et enfin les Poissons, une effervescence sociale agréable vous permettra de relativiser vos ennuis domestiques.
14: Je vous souhaite à tous une excellente journée.
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0: Radio Camargue avec Jennifer Page. C'est l'un de mes rendez-vous préférés. On passe maintenant aux différents marchés pour ce mercredi. Vous allez pouvoir donc en profiter. Si vous avez démarré vos vacances donc ce week-end, petite balade sur les marchés. Voilà, vous prenez votre panier et puis vous allez vous régaler avec les produits de saison. À Mouriès, au centre-village, pas très loin de l'église, marché jusqu'à 12h30 avec un village de l'huile d'olive AOC des Baux-de-Provence. Exceptionnel. À Vauvert, au centre-ville, au cœur donc de la petite Camargue gardoise. Fruits, légumes, artisanat et bien sûr spécialité locale à Vauvert jusqu'à 13h le marché. À Miramas, au cours Saint-Étienne et puis à Saint-Rémy-de-Provence sur la place de la République et aux alentours, hein, bien sûr, marché jusqu'à 13h, marché incontournable des Alpes, donc à Saint-Rémy. Vous voyez, j'en bafouille un petit peu parce que j'ai l'eau à la bouche. Et puis les différents marchés nocturnes au Sainte-Marie par exemple jusqu'à 23h minuit. Donc pour ce soir, allez, on continue. Auréa, un petit peu avant les infos de 9h et on va retrouver Julie Pierret.
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1: Il est 9h, chère Julie Pierret, vous pouvez vous installer, cher ami. Le flash donc de Julie, juste après la météo, c'est pour moi. Et puis tous nos rendez-vous, notamment votre météo des plages, à suivre, mais pas que. Bonne journée. Radio Camargue. 9h, le flash de Julie, bonjour.
2: Bonjour Christophe, bonjour à tous. L'info en Camargue dans la région est toujours cet appel aux bénévoles lancé à Nîmes pour sauver des martinets noirs victimes de la canicule. Une enquête ouverte après la diffusion de t-shirts jugés sexistes. Ça s'est passé lors d'une fête votive près de Nîmes. C'est la première édition de Richelieu Plage aujourd'hui à Nîmes. Rendez-vous dès 14h avec des jets d'eau et des animations gratuites. Ça tombe bien en pleine canicule. Avant, un rapide coup d'œil sur le temps. Justement, du soleil aujourd'hui en Camargue. Pas de nuages, pas de vent, tout est ok. Les températures, 26 degrés en moyenne ce matin, comptez cet après-midi, 26 degrés au Sainte, 30 degrés à Arles, 32 degrés à Port-Saint-Louis-du-Rhône, 34 degrés dans le Gard. On vous le disait encore, cet appel aux bénévoles lancé à Nîmes pour sauver des martinets noirs victimes de la canicule. Un point relais est installé au Muséum d'Histoire Naturelle depuis plusieurs jours. Il accueille ces jeunes oiseaux tombés prématurément de leur nid à cause des fortes chaleurs. 33 martinets sont déjà pris en charge. Des volontaires sont recherchés pour les nourrir quotidiennement jusqu'à la fin du mois d'août. Une enquête ouverte après la diffusion de t-shirts jugés sexistes lors d'une fête votive près de Nîmes. Ils portaient un slogan comparant les femmes à une prise de jack. La procureure de Nîmes a demandé une enquête pour injure publique en raison du sexe. Un acte passible d'un an de prison et de 45 000 euros d'amende. Un important chantier de protection contre les inondations à Nîmes. Le premier tunnel creusé sous la ville est désormais en service. Cet ouvrage intégré à un programme de plus de 50 millions d'euros doit permettre de mieux évacuer les eaux de pluie lors des épisodes cévenols et de limiter les risques d'inondations dans plusieurs quartiers. Décision aujourd'hui pour Fibre Excellence. Le tribunal de commerce de Toulouse doit se prononcer sur le sort du fabricant de pâte à papier de Tarascon, une usine menacée de liquidation judiciaire faute de repreneur. Une fermeture aurait des conséquences sur les emplois. L'intersyndicale maintient le blocage de l'usine pour empêcher le démantèlement des installations. Les syndicats espèrent toujours une reprise. En football, le Nîmes Olympique enchaîne deux matchs amicaux en deux jours. Les Crocos reçoivent Istres aujourd'hui au stade des Antonins.

0: Prochain match demain, déjà contre l'OM à la Commanderie. Deux gros matchs. L'entraîneur veut augmenter le temps de jeu de son groupe. Et ça, malgré quelques pépins physiques pour certains joueurs. Il fait chaud déjà ce matin en Camargue. Hein, vous l'avez déjà ressenti. L'association Table Ouverte organise la première édition de Richelieu Plage. C'est à Nîmes. Rendez-vous dès 14h avec des jets d'eau et des animations gratuites ouvertes à tous pour offrir un moment de fraîcheur aux habitants. Et ça tombe assez bien en pleine canicule. Météo France annonce 34 degrés à Nîmes cet après-midi. Hydratez-vous, c'est important. Voilà, très bonne journée à tous avec Radio Camargue.
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2: Vous allez bien profiter de ce mercredi. La mer sera calme, pas de vent pour aujourd'hui, ce cœur de la semaine. Des températures comprises entre 29 degrés si vous êtes à Istres, jusqu'à 32 voire 33 degrés à Arles. Donc pas de vent, température idéale, ce beau soleil et bonnes vacances si vous en profitez.
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0: Nos vacances d'été avec 5 chiffres sur nos pratiques au quotidien justement. Alors, vacances ou pas, le pain reste sacré. 20% des Français avouent que la baguette, le fromage et les croissants leur manquent dès qu'ils passent notamment la frontière. Quand on sait que 89% considèrent le pain comme indispensable au quotidien, eh bien on comprend mieux pourquoi certains glissent une demi-tradition dans la valise au cas où. 13% préparent leur valise 2 semaines avant, 40% partent avec leur animal, 1 Français sur 5 n'arrive pas à déconnecter sur la plage entre deux baignades, 25% des vacanciers sont sur leur téléphone portable et puis le meilleur pour la fin, écoutez plutôt 42% choisiraient Barack Obama comme compagnon pour un voyage en avion longue distance devant Guillaume Canet, Vanessa Paradis ou encore Roger Federer. La suite c'est Mal Smith, les infos de 9h30 et puis à 10h moins le quart votre météo des plages.
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0: On danse toujours le Mia sur Radio Camargue, un classique, vos années vinyles, avec le groupe Chalamar. 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Et la météo des plages dans tout ça, c'est 25 degrés dans l'eau pour toutes et tous, quelle que soit votre plage, en Camargue ou encore sur la Côte Bleue ou à Marseille. On fait un point complet après le retour des infos à 9h30. C'est le rappel des titres. La rédaction, bonjour.
1: Bonjour à tous, à la une de l'actualité, une nouvelle alerte canicule en France. 16 départements passant en vigilance orange ce midi, dont la Gironde et les Landes, toujours touchés par les incendies. Un fort pic de chaleur est attendu, notamment sur la côte atlantique. Les autorités appellent à la prudence, tandis que 63 autres départements restent placés en vigilance jaune. Soulagement dans le Var, l'incendie qui a parcouru 4500 hectares est désormais fixé. Près de 5000 habitants avaient été évacués depuis le début du sinistre le 21 juillet. Les pompiers restent mobilisés face au risque de reprise, tandis qu'un homme de 23 ans a été placé en détention, soupçonné de plusieurs départs de feu dans le département. Concernant l'incendie en Gironde, le méga-feu est stabilisé, mais la vigilance reste maximale. Les pompiers ont dû intervenir sur 14 reprises de feu hier, alors qu'un nouveau pic de chaleur est attendu. Près de 4000 touristes ont été évacués préventivement à Lacanau. Au total, 42 000 hectares ont déjà été ravagés par les flammes. Le sud du Japon a été frappé hier par un puissant séisme de magnitude 7.1. À Kumamoto, les dégâts sont importants. Bâtiments effondrés, ponts endommagés et un centre commercial partiellement détruit où des personnes ont été piégées. Le bilan provisoire fait état d'au moins 13 morts et de plus de 100 blessés.
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0: Eh bien, Jake et Carla, avec Radio Camargue, on est bon pour les météos des plages. Allons-y.
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0: Bonne baignade et cette fin juillet, trois plages comme ça, allez, au hasard. Pour la Côte Bleue, la plage du Rouet à Carry-le-Rouet, bien entendu. À Marseille, la plage du Prado. Pour les plages camarguaises, la plage des Amphores au Sainte-Marie-de-la-Mer. Alors 25 degrés dans l'eau pour tout le monde pour aujourd'hui, avec un index UV à 9, ça a bien remonté. Température ressentie également sur la serviette à près de 40 degrés pour un peu tout le monde. Drapeau vert et une mer très calme, une mer d'huile, comme on dit.
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1: Alors à 10h, on fait un point info avec Julie Pierret, la météo juste après. Puis dans un petit quart d'heure, je vous parlerai du Monopoly Arles qui arrivera très bientôt. Et vous pouvez participer à ce fameux Monopoly. Trop bien. Voilà, vous êtes à Arles, ne bougez pas, c'est dans un petit quart d'heure. Le Monopoly Arles, génial. Les infos, pardon. Julie, bonjour Julie.
2: Bonjour Christophe, bonjour à tous. L'info en Camargue et dans la région est toujours cet appel aux bénévoles lancé à Nîmes pour sauver des martinets noirs victimes de la canicule. Une enquête ouverte après la diffusion de t-shirts jugés sexistes. Ça s'est passé lors d'une fête votive près de Nîmes. C'est la première édition de Richelieu Plage aujourd'hui à Nîmes. Rendez-vous dès 14h avec des jets d'eau et des animations gratuites. Ça tombe bien en pleine canicule. Avance un rapide coup d'œil sur le temps, justement, du soleil aujourd'hui en Camargue. Pas de nuages, pas de vent, tout est ok. Les températures, 26 degrés en moyenne ce matin, comptées cet après-midi. 26 degrés au Sainte, 30 degrés à Arles, 32 degrés à Port-Saint-Louis-du-Rhône, 34 degrés dans le Gard. On vous le disait encore, cet appel aux bénévoles lancé à Nîmes pour sauver des martinets noirs victimes de la canicule. Un point relais est installé au Muséum d'Histoire Naturelle depuis plusieurs jours. Il accueille ces jeunes oiseaux tombés prématurément de leur nid à cause des fortes chaleurs. 33 martinets sont déjà pris en charge. Des volontaires sont recherchés pour les nourrir quotidiennement jusqu'à la fin du mois d'août. Une enquête ouverte après la diffusion de t-shirts jugés sexistes lors d'une fête votive près de Nîmes. Ils portaient un slogan comparant les femmes à une prise de jack. La procureure de Nîmes a demandé une enquête pour injure publique en raison du sexe. Un acte passible d'un an de prison et de 45 000 euros d'amende. Un important chantier de protection contre les inondations à Nîmes. Le premier tunnel creusé sous la ville est désormais en service. Cet ouvrage intégré à un programme de plus de 50 millions d'euros doit permettre de mieux évacuer les eaux de pluie lors des épisodes cévenols et de limiter les risques d'inondation dans plusieurs quartiers. Décision aujourd'hui pour Fibre Excellence. Le tribunal de commerce de Toulouse doit se prononcer sur le sort du fabricant de pâte à papier de Tarascon, une usine menacée de liquidation judiciaire faute de repreneur. Une fermeture aurait des conséquences sur les emplois. L'intersyndicale maintient le blocage de l'usine pour empêcher le démantèlement des installations. Les syndicats espèrent toujours une reprise. En football, le Nîmes Olympique enchaîne deux matchs amicaux en deux jours. Les Crocos reçoivent Istres aujourd'hui au stade des Antonins. Prochain match demain déjà contre l'OM à la Commanderie. Deux gros matchs. L'entraîneur veut augmenter le temps de jeu de son groupe et ça malgré quelques pépins physiques pour certains joueurs. Il fait chaud déjà ce matin en Camargue. Vous l'avez déjà ressenti. L'association Table Ouverte organise la première édition de Richelieu Plage. C'est à Nîmes. Rendez-vous dès 14h avec des jets d'eau et des animations gratuites ouvertes à tous pour offrir un moment de fraîcheur aux habitants. Et ça tombe assez bien en pleine canicule. Météo France annonce 34 degrés à Nîmes cet après-midi. Hydratez-vous, c'est important. Voilà, très bonne journée à tous avec Radio Camargue.
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1: Une belle journée bien ensoleillée, voilà comme on les aime au cœur de l'été, surtout pas de vent. Une journée très très agréable avec des températures pas trop chaudes en plus. Un maximum de 32-33 degrés pour Nîmes, 33 degrés également du côté de Villeneuve-les-Avignon pour information selon Météo France. 32 degrés c'est la Barbantane, 29 degrés à Aigues-Mortes.
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0: Gabriella, les 4 sailles.
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0: On est super content parce qu'on participe à l'élaboration du Monopoly Arles Camargue. Alors, c'est avec Asbo et puis Alpine Édition. Selon vous, quels sont les deux lieux donc, de la ville d'Arles qui méritent absolument les fameuses cases bleues foncées du Monopoly? Allez, dites-nous en commentaire sur notre page Facebook, votre monument historique à Arles, votre lieu emblématique, moi je ne peux pas vous influencer, votre site culturel préféré ou encore votre endroit incontournable, ne serait-ce qu'une rue d'ailleurs de la ville d'Arles, je ne dis rien. Vous réagissez sur notre compte Facebook et puis pourquoi pas, peut-être que votre choix sera directement intégré dans le Monopoly Arles Camargue, sortie prévue dans quelques mois maintenant. Il y a aussi des précommandes sur Amazon, mais nous on sera là pour vous offrir donc ces boîtes de jeux. Allez, tout se passe sur le compte Facebook de la radio, l'idée est excellente. Zao et M6 Solar, la belle rencontre, c'est excellent. Et puis Mathilde Barré pour Destination Vacances à 10h30.
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1: Slimane sur Radio Camargue. À 11h moins le quart, nous évoquerons un supermarché finlandais extraordinaire. Vous cherchez l'amour, direction donc ce supermarché, en choisissant eh bien, le panier rose. Et la plus de gêne pour la rencontre, vous pouvez donc trouver l'amour au rayon donc des pizzas surgelées. À tout à l'heure vraiment pour cette info qui vraiment, comment dirais-je, insolite, mais surtout 15 millions de vues donc de la fameuse vidéo qui fait la promo de ce supermarché. À tout à l'heure les amis, Mathilde Barré tout de suite, chère Mathilde.
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3: Salut, c'est Mathilde, votre madame bon plan de l'été. Aujourd'hui, on s'offre un super week-end en famille à seulement 1h30 de route de chez nous à Arles. On prend la direction de l'Aude pour poser nos valises à Narbonne, une ville d'art et d'histoire qui réserve de belles surprises aux petits comme aux grands. Pour notre première journée, on remonte le temps avec une thématique gallo-romaine fascinante. On file sous terre pour découvrir l'insolite Auréum romain. Alors rassurez-vous tout de suite, les enfants, rien à voir avec un musée des horreurs. L'Auréum, c'est en fait un incroyable réseau de galeries souterraines du 1er siècle avant Jésus-Christ qui servait d'entrepôt pour un marché de l'époque. C'est frais, c'est mystérieux et l'ambiance un peu secrète de ces couloirs de pierre va transformer vos enfants en véritables petits explorateurs de l'Antiquité. Après cette visite, place au pique-nique. On se rend sous les magnifiques verrières des Halles de Narbonne pour faire le plein de spécialités locales. On y achète les célèbres olives Luc du Languedoc, un bon miel de la région et du fromage de chèvre local. Pour déguster tout ça, on s'installe juste à côté, à l'ombre des platanes, sur les berges du canal de la Robine. Un cadre parfait, reposant et économique. Pour la nuit, j'ai déniché un véritable havre de paix en pleine nature, le domaine des Clos des Vignes. On y réserve le lodge Cocooning, un hébergement insolite en bois entièrement entouré de verdure et de vignes. C'est l'adresse idéale pour déconnecter et offrir une nuit insolite aux enfants au cœur d'un environnement ultra naturel. Le tout à partir de 115€ la nuit. Le lendemain, on prend la direction de Narbonne Plage, située à seulement une quinzaine de kilomètres du centre-ville. Avec ses 5 km de sable fin, c'est l'endroit rêvé pour que les enfants s'amusent en toute sécurité, construisent des châteaux de sable et profitent d'une bonne baignade avant de rentrer. Et quant à moi, je vous retrouve très vite avec d'autres bons plans pour votre été, sans trop s'éloigner de la Camargue.
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0: Oui, Radio Camargue avec Naïka, nos infos de l'été.
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0: Et si l'amour se trouvait au rayon surgelé? Je m'explique, oui, il faut s'expliquer. Direction la Finlande, où certains magasins ont mis en place en fait un concept original, le panier rose pour les célibataires. Alors dans ces supermarchés, deux types de paniers cohabitent, le panier classique et le panier rose, réservé donc à celles et ceux qui sont célibataires et ouverts à la rencontre. Le principe est limpide, prendre un panier rose signifie que vous êtes dispo pour discuter, pas besoin donc d'aborder maladroitement, pas de quiproquo, pas de gêne. Deux paniers roses qui se croisent, un sourire échangé, une conversation qui démarre et peut-être donc une histoire qui commence au rayon glace. Alors les vidéos expliquant le concept de ces supermarchés finlandais a explosé sur les réseaux sociaux, plus de 20 millions de vues. Un simple panier rose peut soudain donc sembler plus chaleureux, plus humain, plus spontané. L'amour peut surgir n'importe où, même entre des pizzas surgelées. C'est Farouko, ça c'est pour la suite, c'est bien Radio Camargue et c'est avant les infos de 11h.
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2: 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Bien sûr, pardon. Dans une demi-heure, c'est la météo des plages. Un petit peu avant, aux alentours de 11h15, vos invitations pour les parcs de loisirs de Camargue et de Provence, parcs d'attractions bien sûr. Alors à tout de suite. Radio Camargue. Le flash avec la rédaction à 11h. Bonjour.
3: Bonjour à tous. À la une de l'actualité, les accidents mortels sur les autoroutes sont en hausse en 2025. D'après l'Association des sociétés françaises d'autoroutes, bilan 162 morts, soit une hausse de 26% en un an. L'alcool, les drogues, les médicaments restent les premières causes d'accidents mortels devant la vitesse et l'inattention souvent liées à l'utilisation du téléphone au volant. Les prochaines heures sont importantes en Gironde où l'incendie est encore en cours. Il est stabilisé mais toujours pas fixé. Les pompiers redoutent un pic de chaleur avec 42 degrés annoncés dans le département, des rafales de vent à 45 km/h et une baisse de l'humidité. Des milliers de pompiers sont actuellement mobilisés. 126 ont d'ailleurs été blessés depuis le début du sinistre. Les incendies dans le Var et dans les Landes, eux, sont fixés. La vigilance, en tout cas, est maximale face au risque d'incendie. 65 départements sont placés en vigilance orange pour un risque élevé aujourd'hui. Le gouvernement promet une solution rapide aux entreprises touchées par ces feux. 500 entreprises ont déjà demandé le recours à l'activité partielle. Les premières indemnités seront versées dans quelques jours. C'est ce que dit le ministre du Travail. L'État prendra en charge 60% des salaires. L'URSSAF reportera jusqu'à 12 mois certaines cotisations pour les entreprises sinistrées. L'année 2025 a été la plus meurtrière pour les attaques antisémites depuis plus de 30 ans. C'est ce que dit le rapport d'une organisation. Elle recense 20 personnes tuées lors d'attentats à Sydney, Manchester ou Washington par exemple. Elle dénombre aussi plus de 23 000 incidents antisémites dans 7 pays abritant les plus importantes communautés juives hors d'Israël. C'est le cas de la France, des États-Unis, du Royaume-Uni, de l'Allemagne, du Canada, de l'Argentine et de l'Australie. Allez, on plonge dans le grand bain avec les championnats d'Europe de natation qui débutent vendredi à Paris. Les épreuves d'eau libre auront lieu dans la Seine, le reste des épreuves dans le centre aquatique olympique de Saint-Denis. Léon Marchand est favori malgré une récente blessure. L'ensemble des épreuves sera diffusé sur France Télévisions. Kylian Mbappé a souhaité la bienvenue à Zinedine Zidane, nouveau sélectionneur des Bleus. Le capitaine de l'équipe de France a publié sur Instagram un message « Bienvenue chez toi ». Zidane a indiqué qu'il n'avait pas encore échangé avec son capitaine, actuellement en vacances, mais qu'il se retrouverait lors du prochain rassemblement au mois de septembre. Allez, Spider-Man est bien de retour au cinéma. Brand New Day sort aujourd'hui en salle avec Tom Holland. C'est un quatrième volet plus sombre, plus adulte que les précédents. L'histoire, Peter Parker est seul, le monde a oublié son identité. Il doit faire face à une nouvelle menace, c'est Sally pour la première fois au Punisher, un film présenté comme un nouveau départ avant le prochain Avengers. Voilà la fin de ce flash, excellente journée à tous.
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2: C'est la journée d'été idéale, température comprise entre 29 et 32 degrés, 29 degrés dans toute la région de Martigues, 31 degrés à Manduel par exemple, 32 degrés de grand maximum si vous êtes du côté d'Arles ou encore à Aubé. Pas de vent pour aujourd'hui, sachez-le, et ce beau soleil.
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0: Jerry Halliwell et le tube des Weather Girls. C'est bien sur Radio Camargue. Je pensais qu'on allait lancer un jingle. On n'a pas de jingle. Il n'y a pas de jingle. Ce n'est pas grave. Ce n'est pas grave du tout. On vous garde quand même. Allons-y. 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Allez, la suite, la météo des plages à 11h30, un petit peu avant. Gims!
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0: Oh la belle vie d'Azri, bien sûr, avec Radio Camargue. Et bien pour cette fin de matinée, bien sûr, la météo des plages.
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0: Bien, 25 degrés, pardon, il faut être concentré. 25 degrés dans l'eau pour tout le monde, hein, pour les plages marseillaises, le Prado, le Prophète, les Catalans. 25 degrés également dans le secteur de Saussay-les-Pins pour la plage de la Corniche, magnifique, avec d'excellents restaurateurs tout autour. Et voilà, je salue les copains. Et puis, pour les différentes plages camarguaises, si vous êtes dans le secteur des Sainte-Marie, la plage des Arènes, ou bien encore à la radio, pas très loin, la plage Olga à Port-Saint-Louis-du-Rhône. Donc, 25 degrés dans l'eau, index UV qui va frôler les 9. On frôle également les 40 degrés sur la serviette en température ressentie. Et la bonne nouvelle, pas de vent.
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0: Radio Camargue et nos années 90, nos années 90 pour nos amis belges qui nous écoutent en Camargue et en Provence de Verve. Alors, une belle saison d'été.
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0: Nos vacances d'été avec 5 chiffres sur nos pratiques au quotidien justement. Alors, vacances ou pas, le pain reste sacré. 20% des Français avouent que la baguette, le fromage et les croissants leur manquent dès qu'ils passent notamment la frontière. Quand on sait que 89% considèrent le pain comme indispensable au quotidien, eh bien on comprend mieux pourquoi certains glissent une demi-tradition dans la valise au cas où. 13% préparent leur valise 2 semaines avant, 40% partent avec leur animal. Un Français sur 5 n'arrive pas à déconnecté sur la plage entre deux baignades, 25% des vacanciers sont sur leur téléphone portable. Et puis le meilleur pour la fin, écoutez plutôt, 42% choisiraient Barack Obama comme compagnon pour un voyage en avion longue distance devant Guillaume Canet, Vanessa Paradis ou encore Roger Federer. Et c'est Ritza, un petit peu avant les infos de midi, Radio Camargue.
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1: Bien, il est midi. Voilà, Radio Camargue, avec dans une petite seconde les infos. C'est Théo Mollet, notre cher Théo Mollet, qui nous rejoint à la météo juste après. Et tous vos rendez-vous, bien sûr. Théo, c'est à toi. Les infos de la mi-journée. Bonjour Théo.
2: Bonjour Christophe, bonjour à tous. L'info en Camargue dans la région est toujours cet appel aux bénévoles lancé à Nîmes pour sauver des martinets noirs victimes de la canicule. Une enquête ouverte après la diffusion de t-shirts jugés sexistes. Ça s'est passé lors d'une fête votive près de Nîmes. C'est la première édition de Richelieu Plage aujourd'hui à Nîmes. Rendez-vous dès 14h avec des jets d'eau et des animations gratuites. Ça tombe bien en pleine canicule. Avance un rapide coup d'œil sur le temps, justement, du soleil aujourd'hui en Camargue. Pas de nuages, pas de vent, tout est ok. Les températures, 26 degrés en moyenne ce matin, comptez cet après-midi, 26 degrés au Sainte, 30 degrés à Arles, 32 degrés à Port-Saint-Louis-du-Rhône, 34 degrés dans le Gard. On vous le disait encore, cet appel aux bénévoles lancé à Nîmes pour sauver des martinets noirs victimes de la canicule. Un point relais est installé au Muséum d'Histoire Naturelle depuis plusieurs jours. Il accueille ces jeunes oiseaux tombés prématurément de leur nid à cause des fortes chaleurs. 33 martinets sont déjà pris en charge. Des volontaires sont recherchés pour les nourrir quotidiennement jusqu'à la fin du mois d'août. Une enquête ouverte après la diffusion de t-shirts jugés sexistes lors d'une fête votive près de Nîmes. Ils portaient un slogan comparant les femmes à une prise de jack. La procureure de Nîmes a demandé une enquête pour injure publique en raison du sexe. Un acte passible d'un an de prison et de 45 000 euros d'amende. Un important chantier de protection contre les inondations à Nîmes. Le premier tunnel creusé sous la ville est désormais en service. Cet ouvrage intégré à un programme de plus de 50 millions d'euros doit permettre de mieux évacuer les eaux de pluie lors des épisodes cévenols et de limiter les risques d'inondations dans plusieurs quartiers. Décision aujourd'hui pour Fibre Excellence. Le tribunal de commerce de Toulouse doit se prononcer sur le sort du fabricant de pâte à papier de Tarascon, une usine menacée de liquidation judiciaire faute de repreneur. Une fermeture aurait des conséquences sur les emplois. L'intersyndicale maintient le blocage de l'usine pour empêcher le démantèlement des installations. Les syndicats espèrent toujours une reprise. En football, le Nîmes Olympique enchaîne deux matchs amicaux en deux jours. Les Crocos reçoivent Istres aujourd'hui au stade des Antonins. Prochain match demain déjà contre l'OM à la commanderie. Deux gros matchs, l'entraîneur veut augmenter le temps de jeu de son groupe et ça malgré quelques pépins physiques pour certains joueurs. Il fait chaud déjà ce matin en Camargue, vous l'avez déjà ressenti, l'association Table Ouverte organise la première édition de Richelieu Plage, c'est à Nîmes. Rendez-vous dès 14h avec des jets d'eau et des animations gratuites ouvertes à tous pour offrir un moment de fraîcheur aux habitants. Et ça tombe assez bien en pleine canicule, Météo France annonce 34 degrés à Nîmes cet après-midi, hydratez-vous, c'est important. Voilà, très bonne journée à tous avec Radio Camargue.
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1: Une excellente après-midi, même une super après-midi avec des températures comprises actuellement entre 30 et 32 degrés. 30 degrés à Montfrin, 30 degrés au Gros-du-Roi, 32 degrés à Tarascon, 32 degrés à Istres, à Fosses-sur-Mer, 32 degrés également à Miramas et dans le secteur d'Aramont. Pas de vent pour cet après-midi et ça c'est plutôt pas mal. Voilà. Et merci d'être avec nous Radio Camargue. Belle été.
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1: Merci d'écouter Radio Camargue et bienvenue à vous. Dans quelques minutes, Nike avec One Track Mind, il y aura Taylor Swift également. Et l'info qui vous est présentée tout de suite par Virginie Quiénon sur Radio Camargue. Il est 15h.
2: Bonjour à tous, à la une de l'actualité, vigilance maximale toujours en Gironde. Malgré un incendie stabilisé, 14 reprises de feu ont encore été recensées et 2200 sapeurs-pompiers sont mobilisés. La journée est jugée critique avec des températures pouvant atteindre 42 degrés et des rafales de vent jusqu'à 45 km/h. Sachez que 65 départements sont placés en vigilance.

0: compromise avec près de 105 millions d'euros de dettes. L'offre de reprise portée par le financier Mathieu Pigasse a été rejetée. La décision concernant l'usine de Saint-Gaudens, elle, n'a pas encore été rendue. Une mère de famille placée en garde à vue à Orange dans le Vaucluse. Les corps de 5 nourrissons avaient été retrouvés à son domicile il y a quelques jours. Âgée de 32 ans, elle venait d'accoucher à son domicile après un déni de grossesse. C'est son compagnon qui a alerté les autorités après avoir découvert les restes humains. Une enquête est ouverte. Dans l'actualité également, l'année 2025 a été la plus meurtrière pour les attaques antisémites dans le monde depuis 30 ans. C'est le constat de l'Anti-Defamation League. L'ONG recense 20 morts dans les attentats visant des communautés juives à Sydney, Manchester, Washington et Boulder. Le rapport fait également état de plus de 23 000 incidents antisémites dans 7 pays, dont la France. Si vous avez repéré une erreur sur votre fiche d'impôt, il y a une solution. Le service de correction de la déclaration de revenus 2025 est de nouveau accessible sur le site des impôts. Jusqu'à la fin du mois de novembre, vous pourrez modifier les montants ou les cases cochées directement en ligne. En revanche, un changement de situation familiale, d'adresse ou de coordonnées bancaires ne peut pas être corrigé via ce service. Enfin, on se souvient de sa performance lors de la soirée de clôture des JO de Paris 2024. Le DJ français Kavinsky a été retrouvé mort hier soir à son domicile parisien. Figure majeure de la French Touch, il s'était imposé dans le monde entier avec Night Call. Kavinsky avait 50 ans, les circonstances de son décès restent inconnues. Voilà pour l'actualité, bon après-midi à tous.
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3: La météo sur Radio Camargue avec quelques nuages en matinée pour demain sur la région et ensuite c'est le soleil qui devrait prendre le relais pour le reste de la journée. Bref, ça va le faire. Les températures demain matin, 25 à Arles pour Saint-Louis-du-Rhône. On aura 26 au Sainte-Marie-de-la-Mer et à Mouriès et l'après-midi ça devrait aller jusqu'à 33 degrés.

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1: Et ce sera un soleil voilé pour cet après-midi avec des températures plutôt agréables sur la plage, 29 à 31 degrés. L'eau est à 24, ça c'est le bonheur. Et l'indice UV a monté, on est autour de 9. Je vous souhaite une très bonne après-midi. Protégez-vous bien, hydratez-vous et profitez de Radio Camargue aussi. À tout de suite.
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0: Mercredi après-midi sur Radio Camargue avec DJ Snake, c'était Paradise. Il y a la stade toute fraîche de l'été qui arrive dans quelques instants. Une info sur notre quotidien pendant l'été et les vacances. Et on va parler de quelque chose qu'on met en moyenne 4 jours à faire une fois que les vacances sont terminées. Je vous laisse réfléchir, vous savez quoi, on en reparle dans quelques instants, le temps de retrouver Daft Punk, il y aura Estelle également sur Radio Camargue, et pour l'heure, Destination Vacances avec Mathilde Barré.
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2: Salut, c'est Mathilde, votre madame bon plan de l'été. Aujourd'hui, je sors les chaussures de rando et j'emmène toute la tribu pour un week-end à seulement 1h30 de route de chez nous, direction le nord du Gard, pour une escapade totalement dépaysante. On commence notre première journée par un site naturel incroyable et entièrement gratuit, les Concluses de Lussan. C'est un canyon sauvage spectaculaire creusé par la rivière. Mon conseil de baroudeuse, partez impérativement tôt le matin pour profiter de la fraîcheur avant les grosses chaleurs. Alors prévenez les enfants, il faut aimer marcher, mais pas de panique, si le parcours complet est sportif, il existe des itinéraires de randonnée tout à fait accessibles et faciles en famille. L'été, la rivière est à sec, ce qui permet de marcher à pied directement au fond des gorges, à l'ombre des parois rocheuses. Les petits explorateurs vont se croire au bout du monde. Prévoyez juste de bonnes baskets et beaucoup d'eau. Pour la nuit, on file se détendre dans la charmante commune voisine de Goudargues, surnommée la Venise gardoise. Le super bon plan économique pour les familles, c'est d'y réserver un emplacement ou un mobil-home dans un camping familial. C'est le meilleur moyen de loger toute la tribu pour pas cher. En plus, comme il n'y a pas d'eau dans les Concluses, vous allez pouvoir vous rattraper ici. Le village est traversé par des canaux et la rivière de la Cèze passe juste là. C'est le spot idéal pour une baignade rafraîchissante en fin de journée avec les enfants. Le lendemain, après l'effort, le réconfort. On s'offre une journée très tranquille à la découverte du village de Lussan, classé parmi les plus beaux villages de France. Perché sur son piton rocheux, ce village médiéval fortifié est magnifique. C'est 100% gratuit de s'y promener et les enfants vont adorer jouer aux chevaliers le long des remparts, tout en profitant d'une vue panoramique grandiose sur le Mont Ventoux et les Cévennes. Et quant à moi, je vous retrouve très vite avec d'autres bons plans pour votre été sans trop s'éloigner de la Camargue.
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0: Zao et MC Solar sur Radio Camargue avec comme Caroline. C'est l'heure de la stat toute fraîche de l'été, une petite info sur notre quotidien pendant l'été et les vacances. On va parler de quelque chose qu'on met en moyenne 4 jours à faire une fois qu'on est rentré de vacances. 48% des gens mettent plus de 4 jours à ranger les affaires de leur valise. En gros, tu rentres de vacances, tu laisses la valise posée, puis tu t'en occupes pas. Mais je pense qu'il y a un truc psychologique derrière tout ça où tu te dis, si je range pas la valise, les vacances continuent. Et je pense que ça nous fait du bien, ne serait-ce que 4 jours avant de commencer à ranger tout ça. Bon courage, hein, si vous êtes déjà rentré de vacances, profitez-en bien si vous y êtes en ce moment. Et sur Radio Camargue, pour tout le monde, histoire de vous donner le sourire, il y a vos tubes préférés. Becky G arrive. Alenka dans un très court instant sur Radio Camargue et le retour de l'info à 16h. À tout de suite.
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1: Bon après-midi avec Radio Camargue et merci de nous avoir choisi. Dans quelques minutes arrive Shakira avec Daïda, il y aura Passenger également. Et à 16h, on va d'abord retrouver l'info régionale avec Virginie Quiénon sur Radio Camargue.
2: Bonjour Guillaume, bonjour à tous. L'info en Camargue et dans la région. Avec le classement sans suite de l'enquête visant Renaud Muselier, le président de la région, une sculpture installée place Lamartine à Arles. Et puis du foot ce soir, Nîmes affronte Istres en match amical. Avancez un coup d'œil sur le temps en cette fin de journée en Camargue. Un ciel bien dégagé, des températures toujours aussi élevées. 26 degrés au Sainte, 30 à Arles, 32 à Istres et 33 degrés à Salon. Mais tout d'abord à la une de l'actualité, c'est la fin de l'aventure pour Fibre Excellence à Tarascon. Le tribunal de commerce de Toulouse a prononcé ce mercredi la liquidation judiciaire de l'usine de pâte à papier. Elle juge sa situation irrémédiablement compromise. 270 emplois seront supprimés dans les Bouches-du-Rhône. L'unique offre de reprise portée par le financier Mathieu Pigas a été rejetée il y a deux jours. Et l'avenir de l'autre site du groupe à Saint-Gaudens reste toujours en suspens. L'enquête visant Renaud Muselier est classée sans suite. Le parquet de Marseille a annoncé mettre fin aux investigations ouvertes.

0: Sur les sculptures, on peut notamment lire « Sauver les enfants », »,« Stopper les guerres » ou encore « Partager uniquement des bombes d'amour ». Vous l'avez peut-être vu cette semaine, son intervention s'accompagne aussi d'une performance artistique. À l'aide d'un gonfleur, elle se glisse dans un immense ballon transparent. Une façon, selon elle, de symboliser une renaissance tournée vers davantage de générosité et moins de matérialisme.
1: Merci Julie. Lita Choyen espère revenir l'an prochain à Arles. Cette fois, elle sera accompagnée de danseurs pendant les rencontres de la photographie. Le maire d'Arles, Patrick de Carolis, est promu commandeur de la Légion d'honneur dans la promotion du 14 juillet. L'ancien président de France Télévisions, déjà officier depuis 2012, fait partie des 16 personnalités élevées à ce grade cette année. Il voit dans cette distinction la reconnaissance de son engagement au service de l'intérêt général, de l'audiovisuel public, de la culture et désormais des Arlésiens. Enfin, un mot de foot, les Crocos retrouvent le stade des Antonins ce soir. Nîmes Olympique affronte Istres à 18h pour son quatrième match amical de l'été avant les retrouvailles en championnat cette saison. Jusqu'ici, le bilan est de 2 défaites face à Nice et Rodez pour 1 victoire contre Saint-Priest. Voilà pour l'actualité. Bonne fin de journée avec Radio Camargue.
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3: La météo pour demain avec quelques nuages en matinée sur la Camargue. Et ensuite, c'est le soleil qui devrait prendre le relais pour le reste de la journée. Concernant les températures, 25 à 26 annoncées demain matin. Et l'après-midi, on aura 29 à Arles, 31 à Saint-Chamas et 33 le maximum pour Nîmes et pour Saint-Gilles. 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Shakira sera là dans un instant.

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0: Ia, c'était Tired of Being Sorry. 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C'est un conseil d'amis que je vous donne. Tal arrive dans quelques minutes. Tu auras Farouko également sur Radio Camargue. Il y a paquet dans un instant, et puis à la demi, on retrouvera les infos sur Radio Camargue.
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0: On vous souhaite un super bel été avec Radio Camargue et Sixpence. C'était Kiss Me. Dans la suite de l'émission, il y aura les idées sorties, les bons plans si vous voulez bouger, si vous avez envie de découvrir des choses, de redécouvrir des choses pour ceux qui habitent dans la région. Ça peut être l'occasion aussi de passer de bons moments. On vous dit tout, bougez pas. Avant tout ça, sur Radio Camargue, il y aura notamment Manon Lisa pour Le Petit Pêcheur, Mary Mary en classique et les infos maintenant avec Virginie Quiénon sur Radio Camargue.
1: Bonsoir à tous. À la une de l'actualité, la chroniqueuse Xenia Fedorova est visée par une procédure d'expulsion, annonce du ministère de l'Intérieur. Ancienne dirigeante de RT France et intervenante régulière sur CNews depuis 2025, elle est accusée par les autorités françaises de relayer la propagande du Kremlin. Son cas faisait l'objet de débats depuis quelques mois sur les ingérences étrangères et la désinformation russe. Plus de 2200 sapeurs-pompiers restent mobilisés en Gironde sur un feu toujours stabilisé mais marqué par de nombreuses reprises. La ministre de la Santé annonce par ailleurs la livraison de 5 millions de masques FFP2 dans les pharmacies des zones touchées pour protéger les habitants des fumées. Les incendies dans le Var et dans les Landes sont fixés mais les opérations de surveillance se poursuivent. Et Airbnb vient en aide aux victimes des incendies. La plateforme propose des hébergements d'urgence gratuits aux habitants évacués en Gironde et dans les Landes. Les sinistrés doivent contacter leur mairie ou la cellule d'hébergement de la préfecture pour en bénéficier. Des logements sont également mis à disposition des sapeurs-pompiers mobilisés sur les feux. La crise touche aussi le monde de l'automobile. BMW va supprimer 8000 emplois en Allemagne d'ici fin 2027. Le constructeur prévoit un vaste plan de départ volontaire. Il concernera les fonctions administratives. En cause, l'effondrement de ses ventes en Chine, son principal marché, mais aussi la concurrence des constructeurs chinois et la baisse de la rentabilité. Enfin, Spider-Man est de retour et cette fois, il prend un virage plus sombre. Le quatrième film avec Tom Holland sort aujourd'hui au cinéma, Julie Pierret.
2: On se connaissait, toi et moi. On était ensemble. Mais une catastrophe allait se produire. Et la seule façon de l'empêcher était de faire en sorte que tout le monde m'oublie.
3: Peter Parker est seul, il poursuit son combat contre le crime à New York, mais doit aussi faire face à une mystérieuse mutation qui bouleverse ses pouvoirs.
4: On est confronté à une menace qui nous dépasse.
5: On est obligé de jouer à ça, Scorpion.
6: Quoi, tu crois que je suis le Scorpion?
7: Docteur Banner?
8: Pas Banner, seulement Hulk.
3: Pour la première fois au cinéma, Spider-Man fait équipe avec le Punisher, un duo inédit qui donne au film un ton plus adulte et plus intense.
7: Donc j'ai promis que je te protégerai, ok? Je t'en supplie, fais-moi confiance, viens.
3: Ce nouvel opus est aussi un rendez-vous important pour Marvel. Brand New Day doit relancer l'enthousiasme des fans avant la sortie très attendue d'Avengers Doomsday. Là, ce sera en décembre prochain.
9: Et je compte sur vous.
1: Merci Julie. Spider-Man Brand New Day, c'est au ciné aujourd'hui. Voilà pour l'actualité. Bonne fin de journée à tous.
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0: Jack et Carla sur Radio Camargue avec la recette, les bons plans, les idées sorties pour celles et ceux qui veulent bouger. Un petit conseil ce vendredi, direction Beaucaire avec un marché nocturne à partir de 19h. Et tous les vendredis soirs de l'été, au port, il y a des spectacles gratuits. Voilà, franchement, c'est un bon moment à passer. On peut manger un petit morceau également et profiter d'une belle soirée d'été. Les bons plans, vous les retrouvez aussi sur radio-camargue.com. Pour la suite, les infos à 17h et sur Radio Camargue, Riviera. She doesn't mind dans un très court instant. On se dit à tout de suite sur Radio Camargue.
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1: Bon après-midi, merci d'écouter Radio Camargue et bienvenue à vous. Dans quelques minutes, débarque Temper City pour Self-Aware Ellie Goulding. Également, et puis à 17h, on va retrouver l'info régionale avec Virginie Quiénon sur Radio Camargue.
2: Bonjour Guillaume, bonjour à tous. L'info en Camargue et dans la région avec le classement sans suite de l'enquête visant Renaud Muselier, le président de la région. Une sculpture installée place Lamartine à Arles. Et puis du foot ce soir, Nîmes affronte Istres en match amical. Avancez un coup d'œil sur le temps en cette fin de journée en Camargue. Un ciel bien dégagé, des températures toujours aussi élevées. 26 degrés au Sainte, 30 à Arles, 32 à Istres et 33 degrés à Salon. Mais tout d'abord à la une de l'actualité, c'est la fin de l'aventure pour Fibre Excellence à Tarascon. Le tribunal de commerce de Toulouse a prononcé ce mercredi la liquidation judiciaire de l'usine de pâte à papier. Elle juge sa situation irrémédiablement compromise. 270 emplois seront supprimés dans les Bouches-du-Rhône. L'unique offre de reprise portée par le financier Mathieu Pigas a été rejetée il y a deux jours. Et l'avenir de l'autre site du groupe à Saint-Gaudens reste toujours en suspens. L'enquête visant Renaud Muselier est classée sans suite. Le parquet de Marseille a annoncé mettre fin aux investigations ouvertes début juillet après un signalement anonyme. Le président de la région PACA était notamment soupçonné de détournement de fonds publics, de prise illégale d'intérêts, de favoritisme et de corruption. Les accusations portaient sur la rémunération présumée d'un proche via des marchés publics. Le parquet estime qu'il n'y a pas lieu de poursuivre. Une sculpture transformée en message pour la paix. C'est signé une artiste performeuse qui a inscrit à la craie plusieurs slogans pacifistes sur l'œuvre monumentale de Bernard Venet, installée place Lamartine à Arles. Julie Pierret.
3: Oui, Lita Choyenne, c'est son nom. Elle est activiste depuis plus de 20 ans. Elle explique qu'elle n'abîme pas les œuvres, mais s'en sert uniquement comme support pour interpeller.

0: ancien président de France Télévisions, déjà officier depuis 2012, fait partie des 16 personnalités élevées à ce grade cette année. Il voit dans cette distinction la reconnaissance de son engagement au service de l'intérêt général, de l'audiovisuel public, de la culture et désormais des Arlésiens. Enfin, un mot de foot, les Crocos retrouvent le stade des Antonins ce soir. Nîmes Olympique affronte Istres à 18h pour son quatrième match amical de l'été avant les retrouvailles en championnat cette saison. Jusqu'ici, le bilan est de 2 défaites face à Nice et Rodez pour 1 victoire contre Saint-Priest. Voilà pour l'actualité. Bonne fin de journée avec Radio Camargue.
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2: Quelques nuages en matinée pour demain matin sur la Camargue et puis ensuite c'est le soleil qui devrait prendre le relais pour nous accompagner tout le reste de la journée. Les températures au réveil, 25 à Arles pour Saint-Louis-du-Rhône, 26 au Sainte-Marie-de-la-Mer et Mouriès. Et l'après-midi, ça va monter entre 29 et 33 degrés sur Radio Camargue. Les classiques sont là avec Ellie Goulding tout de suite. Et

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1: Pitbull sur Radio Camargue avec I Know You Want Me. Ils font plaisir les petits classiques là. Bienvenue à vous. 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C'est comme ça tout au long de l'été sur Radio Camargue. À l'admi, on retrouvera les infos, ça arrive très très vite. Et juste avant, sur Radio Camargue, on a prévu pour vous Marc-Antoine et Lina Mayhem. On reste dans les sons soleil avec Tant besoin de toi sur Radio Camargue.
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0: On passe un super été sur Radio Camargue avec ce classique de Cher, c'était Believe. Dans la suite de l'émission, il y aura notamment Julien Lib dans quelques instants avec Dis-moi où. Et un de mes morceaux d'été préférés, c'est Paul Kless qui arrive avec Swab et Mente là sur Radio Camargue. Dans un très court instant, il y aura aussi les bons plans, les idées sorties, mais pour l'heure, on s'informe. Et c'est avec Virginie Quienon sur Radio Camargue.
1: Bonsoir à tous, à la une de l'actualité, la chroniqueuse Xenia Fedorova est visée par une procédure d'expulsion, annonce du ministère de l'Intérieur. Ancienne dirigeante de RT France et intervenante régulière sur CNews depuis 2025, elle est accusée par les autorités françaises de relayer la propagande du Kremlin. Son cas faisait l'objet de débats depuis quelques mois sur les ingérences étrangères et la désinformation russe. Plus de 2200 sapeurs-pompiers restent mobilisés en Gironde sur un feu toujours stabilisé mais marqué par de nombreuses reprises. La ministre de la Santé annonce par ailleurs la livraison de 5 millions de masques FFP2 dans les pharmacies des zones touchées pour protéger les habitants des fumées. Les incendies dans le Var et dans les Landes sont fixés mais les opérations de surveillance se poursuivent. Et Airbnb vient en aide aux victimes des incendies. La plateforme propose des hébergements d'urgence gratuits aux habitants évacués en Gironde et dans les Landes. Les sinistrés doivent contacter leur mairie ou la cellule d'hébergement de la préfecture pour en bénéficier. Des logements sont également mis à disposition des sapeurs-pompiers mobilisés sur les feux. La crise touche aussi le monde de l'automobile. BMW va supprimer 8000 emplois en Allemagne d'ici fin 2027. Le constructeur prévoit un vaste plan de départ volontaire. Il concernera les fonctions administratives. En cause, l'effondrement de ses ventes en Chine, son principal marché, mais aussi la concurrence des constructeurs chinois et la baisse de la rentabilité. Enfin, Spider-Man est de retour et cette fois, il prend un virage plus sombre. Le quatrième film avec Tom Holland sort aujourd'hui au cinéma, Julie Pierret.
2: On se connaissait, toi et moi. On était ensemble. Mais une catastrophe allait se produire. Et la seule façon de l'empêcher était de faire en sorte que tout le monde m'oublie.
3: Peter Parker est seul, il poursuit son combat contre le crime à New York, mais doit aussi faire face à une mystérieuse mutation qui bouleverse ses pouvoirs.
4: On est confronté à une menace qui nous dépasse.
5: On est obligé de jouer à ça, Scorpion.
6: Quoi, tu crois que je suis le Scorpion?
2: Docteur Banner?
7: Pas Banner. Seulement Hulk.
3: Pour la première fois au cinéma, Spider-Man fait équipe avec le Punisher, un duo inédit qui donne au film un ton plus adulte et plus intense.
2: J'ai promis que je te protégerai, ok? Je t'en supplie, fais-moi confiance, viens.
3: Ce nouvel opus est aussi un rendez-vous important pour Marvel. Brand New Day doit relancer l'enthousiasme des fans avant la sortie très attendue d'Avengers Doomsday. Là, ce sera en décembre prochain.
7: Et je compte sur vous.
1: Merci Julie. Spider-Man Brand New Day, c'est au ciné aujourd'hui. Voilà pour l'actualité. Bonne fin de journée à tous.
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0: Camargue et Christophe Maé, c'était La Lune en ce mercredi après-midi. Ne ratez pas la fête de l'étang à l'étang de Bercé, plein d'activités nautiques pour vous, des concerts, des jeux et des spectacles gratuits autour de l'étang. Et ce sera jusqu'au 30 août, comme ça il suffit de vous renseigner sur notre site, hein, radio-camargue.com. Ça fait partie des bons plans et des idées sorties de votre été. Et vous allez en trouver plein d'ailleurs sur notre site internet, donc foncez. À 18h, le retour de l'info, ça se passe chez nous. Il y aura aussi Matt Pokora sur Radio Camargue ou encore Miley Cyrus. On va chanter Flowers dans un instant, à tout de suite.
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1: Bon début de soirée à l'écoute de Radio Camargue. Merci de nous avoir choisis. Dans quelques minutes, Alex Warren avec Fever Dream. Il y aura Calvin Harris également. Et à 18h, l'info régionale est présentée par Virginie Quiénon sur Radio Camargue.
2: Bonsoir Guillaume, bonsoir à tous. L'info en Camargue et dans la région. La justice a prononcé la liquidation judiciaire de Fibre Excellence à Tarascon. Nîmes Métropole adapte les horaires de ses déchetteries cet été. Et puis le dernier Spider-Man, c'est en salle en ce moment. Avance un coup d'œil sur le temps demain en Camargue. Le ciel sera un peu plus couvert en matinée, mais heureusement le soleil sera de retour en deuxième partie de journée. Les températures demain matin, 25 à 27 degrés à Saint-Martin-de-Crau, Tarascon et Miramas, et jusqu'à 33 degrés demain après-midi à Nîmes. Mais tout d'abord, le tribunal de commerce de Toulouse a prononcé la liquidation judiciaire de l'usine Fibre Excellence à Tarascon. Le site emploie 270 salariés. La justice estime que sa situation est irrémédiablement compromise avec près de 105 millions d'euros de dettes. La décision concernant l'usine de Saint-Gaudens n'a pas encore été rendue. Isabelle Epaillard, préfète déléguée pour l'égalité des chances des Bouches-du-Rhône, va quitter Marseille. Nommée préfète de l'Aisne sur proposition du ministre de l'Intérieur, elle occupait ce poste depuis 2024 en charge notamment de la cohésion sociale, de l'égalité des chances et de la lutte contre les discriminations. Elle sera remplacée à partir du 31 août par Guillaume Quenet, actuellement sous-préfet de Valenciennes. À cause des fortes chaleurs, Nîmes Métropole adapte les horaires de ses déchetteries pendant tout le mois d'août. Du 1er au 31 août, elles seront ouvertes de 6h à 13h30 du lundi au dimanche pour limiter l'exposition des usagers et des agents aux heures les plus chaudes. Seule exception, la déchetterie de Garon qui accueillera le public de 8h à midi du lundi au samedi. À un peu plus d'un mois de l'entrée en vigueur de la facturation électronique, la CCI du Pays d'Arles renforce son accompagnement. Dès le 1er septembre, toutes les entreprises soumises à la TVA recevront des factures électroniques. La CCI proposera plusieurs formations à la rentrée pour aider les dirigeants à se mettre en conformité et adapter leurs procédures. Enfin, Spider-Man est de retour et cette fois, il prend un virage plus sombre. Brand New Day, le quatrième film avec Tom Holland, sort aujourd'hui au ciné dans toute la région et partout en France. Julie Pierret.
3: On se connaissait, toi et moi. Mais une catastrophe allait se produire et la seule façon de l'empêcher était de faire en sorte que tout le monde m'oublie.
4: Peter Parker est seul, il poursuit son combat.

0: Julie. Voilà pour l'actualité. Bonne soirée avec Radio Camargue.
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2: La météo avec quelques nuages annoncés demain matin sur la Camargue. Et ensuite, c'est le soleil qui devrait prendre le relais pour le reste de la journée. Il fera entre 25 et 26 demain matin. Et l'après-midi, il faudra compter 29 à Arles, 31 à Saint-Chamas et 33 le maximum pour Nîmes et pour Saint-Gilles. 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On se prépare à Alex Warren et voici Calvin Harris avec How Deep Is Your Love. 1%.

0: Radio Camargue avec DC's et Théodora, c'était Mélodrama. J'ai une étude que je voulais partager avec vous. Si vous avez pour habitude de vous coucher tard, genre après minuit, eh bien vous êtes peut-être un génie, mesdames, messieurs. Oui, c'est ce que nous apprend une étude. En gros, vous ne vous forcez pas à vous coucher tôt parce que c'est la norme. Et le fait de respecter votre rythme biologique fait que votre cerveau fonctionne mieux et que du coup vous êtes plus efficace dans les tâches du quotidien. Donc vous êtes peut-être plus rapide pour résoudre des calculs, pour faire des choses comme ça. C'est ce que nous apprend cette étude. Après, quand tu dois te lever, il y a aussi ça qui est un peu dérangeant, hein. Ça fonctionne pas tout le temps. Dans quelques minutes sur Radio Camargue, Amel Bent.
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0: l'amour, ça se donne. C'est la suite de votre playlist de cet après-midi sur Radio Camargue. Et puis à 18h30, les infos arrivent également. À tout de suite.
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0: début de soirée avec Radio Camargue et Clan, c'était Café comme Ron. Dans la suite de l'émission, on aura l'occasion de parler cadeaux parce que sur Radio Camargue, s'il y a un endroit où on vous chouchoute l'été, c'est bien ici. Des cadeaux, on en a beaucoup pour vous et je vous ferai un petit détail de tout ça dans quelques instants. Je vous conseille de rester avec nous. Avant ça, Jérémy Frérot avec Frérot, Lucy Pearl en classique Radio Camargue et d'abord les infos présentées par Virginie Quénan.
1: Bonsoir à tous, à la une de l'actualité, l'Ukraine propose son aide à la France face aux incendies. Volodymyr Zelensky s'est entretenu avec Emmanuel Macron. Il affirme que des spécialistes ukrainiens peuvent rejoindre les opérations de lutte contre les feux. La France a déjà activé le mécanisme européen de protection civile. En Gironde, l'incendie reste stabilisé, mais la chaleur et le vent font craindre de nouvelles reprises. Et puis en marge des incendies, les autorités font face à une hausse des actes de délinquance. Plusieurs personnes ont été interpellées en Gironde, notamment un faux psychologue qui proposait des consultations payantes aux sinistrés, des individus soupçonnés d'avoir volé de la nourriture destinée aux évacués et des personnes soupçonnées de cambriolage dans des maisons désertées. Les forces de l'ordre appellent à la vigilance. Et la canicule s'étend encore un peu plus en France. 23 départements seront placés en vigilance orange ce jeudi contre 16 ce mercredi. Les nouvelles alertes concernent notamment le sud-est des Alpes-Maritimes à la Corse. Jusqu'à 39 degrés sont attendus autour de Lyon et à l'intérieur du Var. Canal+ apporte son soutien à Xenia Fedorova, visée par un arrêté d'expulsion du ministère de l'Intérieur. Le groupe dénonce une atteinte grave à la liberté d'expression et au pluralisme. La chroniqueuse pro-russe a fait appel de ses décisions motivées par un comportement jugé contraire aux intérêts fondamentaux de l'État. Les hommages se multiplient après la mort de Kavinsky. Le DJ français Vincent Bellorget, de son vrai nom, a été retrouvé mort mardi à son domicile parisien à l'âge de 50 ans. Emmanuel Macron salue une fierté française. Angèle, Jean-Michel Jarre et The Weeknd parlent d'une figure majeure de la scène électro. Révélée notamment par le morceau Night Call, Kavinsky avait aussi marqué la cérémonie de clôture des JO de Paris en 2024. La FIFA veut ouvrir ses activités commerciales à des investisseurs privés. Les 211 fédérations membres ont jusqu'au 19 septembre pour se prononcer sur ce projet, avec une mise en œuvre envisagée dès le 1er janvier 2027. Gianni Infantino promet que la FIFA conservera le contrôle de ses activités. Il annonce qu'une enveloppe de 20 millions de dollars pourrait être versée à chaque fédération participante. L'UEFA est contre ce projet et dénonce une logique financière au détriment des fédérations, des clubs et des supporters. Enfin, Teddy Riner va faire son retour à la compétition un peu plus tôt que prévu. Le quintuple champion olympique de judo participera finalement au Grand Prix de Lima au Pérou. Ce sera du 14 au 16 août, après plus de 2 ans sans combat individuel. Cette reprise servira de test avant les mondiaux d'octobre à Bakou. Voilà pour l'actualité. Excellente soirée à tous.
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0: Soprano sur Radio Camargue, c'était DJ. Bel été à vous. 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C'est un conseil d'amis que je vous donne. 19h, le retour d'info sur Radio Camargue. Et puis avant ça, il y aura Lola Young ou encore Oria.
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0: Soirée mondaine dans un très court instant, c'est sur Radio Camargue, profitez de votre été.
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1: La playlist de l'été vous attend dans quelques instants sur Radio Camargue avec Teddy Swim, sur Daft Punk également. Mais d'abord 19h, l'info régionale, le dernier rendez-vous avec Virginie Quiénon sur Radio Camargue.
2: Bonsoir Guillaume, bonsoir à tous. L'info en Camargue et dans la région. La justice a prononcé la liquidation judiciaire de Fibre Excellence à Tarascon. Nîmes Métropole adapte les horaires de ses déchetteries cet été. Et puis le dernier Spider-Man, c'est en salle en ce moment. Avance un coup d'œil sur le temps demain en Camargue. Le ciel sera un peu plus couvert en matinée, mais heureusement le soleil sera de retour en deuxième partie de journée. Les températures demain matin, 25 à 27 degrés à Saint-Martin-de-Crau, Tarascon et Miramas, et jusqu'à 33 degrés demain après-midi à Nîmes. Mais tout d'abord, le tribunal de commerce de Toulouse a prononcé la liquidation judiciaire de l'usine Fibre Excellence à Tarascon. Le site emploie 270 salariés. La justice estime que sa situation est irrémédiablement compromise avec près de 105 millions d'euros de dettes. La décision concernant l'usine de Saint-Gaudens n'a pas encore été rendue. Isabelle Epaillard, préfète déléguée pour l'égalité des chances des Bouches-du-Rhône, va quitter Marseille. Nommée préfète de l'Aisne sur proposition du ministre de l'Intérieur, elle occupait ce poste depuis 2024 en charge notamment de la cohésion sociale, de l'égalité des chances et de la lutte contre les discriminations. Elle sera remplacée à partir du 31 août par Guillaume Quenet, actuellement sous-préfet de Valenciennes. À cause des fortes chaleurs, Nîmes Métropole adapte les horaires de ses déchetteries pendant tout le mois d'août. Du 1er au 31 août, elles seront ouvertes de 6h à 13h30 du lundi au dimanche pour limiter l'exposition des usagers et des agents aux heures les plus chaudes. Seule exception, la déchetterie de Garon qui accueillera le public de 8h à midi du lundi au samedi. À un peu plus d'un mois de l'entrée en vigueur de la facturation électronique, la CCI du Pays d'Arles renforce son accompagnement. Dès le 1er septembre, toutes les entreprises soumises à la TVA recevront des factures électroniques. La CCI proposera plusieurs formations à la rentrée pour aider les dirigeants à se mettre en conformité et adapter leurs procédures. Enfin, Spider-Man est de retour et cette fois, il prend un virage plus sombre. Brand New Day, le quatrième film avec Tom Holland, sort aujourd'hui au ciné dans toute la région et partout en France. Julie Pierret.
3: On se connaissait, toi et moi. Mais une catastrophe allait se produire et la seule façon de l'empêcher était de faire en sorte que tout le monde m'oublie.
4: Peter Parker est seul, il poursuit son combat contre le crime à New York, mais doit aussi faire face à une mystérieuse mutation qui bouleverse ses pouvoirs.
5: On est confronté à une menace qui nous dépasse.
6: On est obligé de jouer à ça, Scorpion.
7: Quoi, tu crois que je suis le Scorpion?
8: Docteur Banner?
9: Pas Banner. Seulement Hulk.
4: Pour la première fois au cinéma, Spider-Man fait équipe avec le Punisher, un duo inédit qui donne au film un ton plus adulte et plus intense.
10: Pardon, mais t'es en danger.
11: Quoi? Je t'en supplie, fais-moi confiance, viens.
4: Ce nouvel opus est aussi un rendez-vous important pour Marvel. Brand New Day doit relancer l'enthousiasme des fans avant la sortie très attendue d'Avengers Doomsday. Là, ce sera en décembre prochain.
2: Merci Julie. Voilà pour l'actualité.

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